0: Si c'était possible, mon mari et moi, nous aimerions beaucoup visiter la Chine.
1: Si vous avez l'occasion, la Dagolo 夫妇也非常希望能够访问中国。
2: 太好了，那我们在中国等着您和总统先生。
3: C'est par eux qu'on a avoir des contacts.
4: Ils sont très bien.
3: C'est grâce à une carte.
5: Bon général, bon général.
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